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4: Envolez-vous à la découverte des coulisses du grand air sur Graffiti. Nous allons explorer un nouvel endroit. C'est vrai que le grand air, on connaît le théâtre, on connaît la danse, on connaît la musique. Mais saviez-vous qu'il y avait un pôle littéraire depuis de nombreuses années également pour découvrir la littérature sous toutes ses formes? Eh bien, nous allons nous y intéresser et partir direction la Maison Guéffier qui accueille ce projet littérature du grand air unique dans le réseau des 70 scènes nationales et qui a pris naissance à La Roche sur Yon, une idée très originale avec un départ embryonnaire. On va le découvrir dans quelques instants avec nos deux invités. Il y a la responsable de ce fameux pôle littérature, Héloïse Guéguenès, accompagnée aujourd'hui de Sophie Dugas, chargée de mission et animatrice des ateliers d'écriture, pour vous dire qu'elles sont bien placées pour nous parler de ces ateliers d'écriture ici sur Graffiti. Le grand air à l'honneur pendant les 20 prochaines minutes avec le pôle littérature. Ce sont les territoires de l'art qui démarrent.
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4: Et comme je vous le disais, nous avons deux guides aujourd'hui pour nous emmener à la découverte des coulisses du grand air. Bonjour Héloïse Guéguenès. Oh, avec le micro ouvert, ce sera mieux. Bonjour Héloïse Guéguenès.
6: Alors bonjour.
4: Bonjour Sophie Dugas.
6: Bonjour.
4: Bienvenue dans les studios de Graffiti pour nous parler de cette passion littéraire qui anime le grand air depuis de nombreuses années. Quand a commencé cette aventure? Racontez-moi un petit peu. Parce qu'une scène nationale, je le disais en préambule, c'est unique sur les scènes nationales en France. Comment ça se fait et comment est née l'idée? Racontez-moi.
6: Alors, peut-être je démarre. Alors, cette scène nationale, effectivement, est née il y a maintenant plus de 30 ans, puisqu'on a fêté les 30 ans la saison passée, maintenant.
4: C'est pour ça que j'ai dit de nombreuses années.
6: Voilà. Et le pôle littérature, en fait, il a toujours été inscrit. Alors, évidemment, les années passant, il s'est déployé, il s'est transformé, il a muté, il a été soutenu, renforcé, réaffirmé. Mais en tous les cas, il est né vraiment, il est aussi à l'origine de cette scène nationale. Il a été porté par d'autres gens avant nous. Sophie est là depuis plus longtemps que moi, et il est né vraiment dans l'idée de rendre compte aussi d'une autre diversité et d'une autre vivacité de la création, en fait, tout simplement artistique, ce qui est la littérature.
4: Comment expliquer le fait que ce soit unique dans les scènes nationales?
6: Alors, c'est vrai que je ne saurais pas exactement, à dire vrai, l'expliquer. Qu'il y ait un pôle littérature comme ça, inscrit depuis si longtemps, ça tient vraiment, après, j'ai envie de dire, à des rencontres, en fait, à des territoires avec des gens qui se rencontrent et qui ont des idées, tout simplement, et qui ont envie, encore une fois, de rendre vivante cette littérature qu'on imagine parfois, volontiers, un peu surannée, un peu ancienne, dont on n'imagine pas tellement que la pratique puisse être collective aussi, tout simplement. Donc ça, c'est vraiment né de gens qui étaient en présence sur le même territoire et qui ont eu envie de défendre ça parce qu'eux-mêmes avaient cet élan artistique, esthétique. Donc ça tient vraiment aux gens. Depuis, évidemment, dans des scènes nationales et dans bien d'autres lieux de spectacle vivant, des attentions sont portées à la littérature. Des auteurs et des autrices sont associés dans plein d'autres lieux aujourd'hui. Mais ce pôle-là, effectivement, il a des fondations solides puisque ça fait 30 ans qu'il est là. Donc les autres en arriveront peut-être à ce point-là dans 30 ans, mais pour le moment, en tous les cas, c'est pas encore tout à fait le cas.
4: En tout cas, c'est vous qui maîtrisez le sujet, clairement. Sophie Dugas, vous qui animez ces ateliers d'écriture, qu'est-ce qu'il se passe lors de ces ateliers? Comment ça fonctionne?
7: Alors ça se fonctionne en lien avec la programmation, c'est-à-dire que la chance inouïe que nous avons d'avoir ce pôle littérature, c'est que on s'adosse donc aux auteurs et aux autrices qui sont invités. Et donc les ateliers, c'est un moyen de découvrir ensemble, en collectif, en groupe, l'œuvre de ces auteurs. Donc on est vraiment là, c'est une sorte d'exercice d'admiration où, en petit groupe, de 17 à 97 ans, on va explorer la langue, la questionner, on va traverser des extraits et puis on va oser écrire, on va oser ensemble questionner et vraiment s'émouvoir sur les mots.
4: Et le faire dans un lieu à part, c'est vrai que le grand air, on a l'habitude de se rendre au manège, c'est là où se trouve institutionnellement le QG, entre guillemets. Mais cette fois-ci, non, on délocalise un petit peu et on va s'installer dans une magnifique maison. C'est cette maison Guéffier qui est juste en face, juste à côté. Parlez-nous un petit peu de cette maison Guéffier, qu'est-ce qu'elle a de particulier?
7: Elle a une âme, cette maison, je pense, Héloïse, tu es d'accord avec moi, c'est une maison ancienne. C'est une maison en pisé, avec des murs colorés, avec des fresques sur les plafonds. Et puis, c'est surtout un aménagement vraiment dédié à la littérature, avec une bibliothèque, avec une pièce atelier à l'étage qui est très belle, avec une grande table, des livres partout, des tableaux aussi. Hein, on aime être en lien notamment avec l'artothèque. Donc, c'est un endroit où on peut se poser voilà, avec les auteurs, avec les personnes qui viennent écrire.
4: C'est un petit écrin de littérature au milieu de la Roche-sur-Yon, ce pôle littérature du Grand Air qui accueille de nombreux auteurs et autrices qui sont passés dans ces murs justement de la Maison Gueffier. Quels seraient les grands noms que vous avez retenus? Alors c'est vrai que ça fait 30 ans d'histoire de pôle littéraire, mais des temps forts dans l'histoire de ce pôle, qu'est-ce que vous avez retenu, vous?
6: Ouais, il y en a plein. Effectivement, c'est difficile. On fait des choix qui sont de programmation. Alors, et puis encore une fois, là désormais je programme, mais avant moi d'autres gens l'ont fait. Donc avec évidemment une autre grille de lecture que la mienne, même si je pense qu'il y a quand même des filiations année après année et des auteurs et des autrices qu'on a envie de soutenir. Parfois, il y a des auteurs qui sont venus il y a vraiment très longtemps, qui étaient à l'époque assez émergents, qui démarraient aussi en fait, parce qu'il y a 30 ans, il y a un paquet de jeunes auteurs. Donc je pense à des gens comme Maïlys de Kerangal par exemple, qui est venue il y a déjà très longtemps avant même que moi j'arrive, qui est aujourd'hui une figure assez remarquable dans le paysage littéraire contemporain. Maintenant, quand on dit remarquable dans un paysage, faut-il encore avoir une idée de ce paysage? Donc bon voilà, après il y a eu des passations comme ça. Moi quand je suis arrivée, c'était Hélène Gaudy qui était autrice associée à ce moment-là, donc qui compagnonnait, avec laquelle on compagnonnait pendant 2 ans, et puis elle a d'une certaine manière, sans que ça se soit formulé comme ça, mais passé le relais avec un autre auteur qui s'appelle Sylvain Prudhomme, qui lui-même a passé le relais à un autre auteur qui s'appelle Guillaume Poix, qui lui-même a passé le relais à Yakuta Alikavasovitch. En fait, toutes ces choses-là se font sans vraiment qu'on se le formule ou qu'on se le dise. Et ça, c'est vraiment génial, parce qu'on a le sentiment, en faisant ça, que chaque auteur vient augmenter le précédent, en fait, et raconte déjà quelque chose de notre propre histoire. Et voilà, donc tous ces gens-là sont des gens qui ont été très importants, je crois, pour le pôle littérature et pour le public, puisque... Encore une fois, il s'agit vraiment de ça. Il s'agit de mettre sur la table des œuvres et de les partager, et de les proposer. Il n'y a pas d'injonction, mais c'est...
7: Oui, je pense qu'il y a des figures, effectivement, qui sont restées fortes dans la mémoire des Lyonnais et des Lyonnaises. Je pense à Brigitte Giraud, Mathias Sénard. Voilà, il y a effectivement ces personnes qui sont venues au démarrage et voilà, qui sont tout le temps dans l'imaginaire et dans les livres sont parcourus ici particulièrement, je pense.
4: Et qui ont dû être aussi surpris par justement ce pôle littéraire dans une scène nationale qui est, on le disait, unique. C'est aussi un plaisir pour eux de venir et de revenir, parce que beaucoup ont déjà eu le plaisir de venir plusieurs fois, et surtout de faire fonctionner, vous le disiez, ce bouche à oreille, c'est-à-dire que les auteurs donnent envie aux autres auteurs de venir, c'est ça, hein?
6: Oui, en tous les cas, il y a de ça, enfin pas forcément d'ailleurs, mais je crois quand même que les auteurs, quand ils sont invités ici et qu'ils disent oui, d'abord c'est qu'ils ont envie de venir, et en plus je crois qu'arrivés ici, ils sont pas trop mal accueillis, ils sont plutôt bien reçus. Chaque temps de résidence qui dure environ une semaine, parfois un peu plus, parfois un peu moins, ce sont des temps de résidence qui sont très préparés dans le soin, la bienveillance, l'envie vraiment de faire découvrir à un public le plus large possible le travail de ces artistes. Donc je crois que pour la plupart, vraiment, je veux pas, mais repartent assez contents en fait de cette expérience. Donc oui, a priori, s'ils ont l'occasion d'en parler, il n'y a pas de raison que ça...
4: Les résidences d'artistes au Grand Air, vous y êtes habitués, hein, à la fois au théâtre, la danse et d'autres disciplines, mais ça se passe comment, une résidence littéraire? Ça ne doit pas être tout à fait la même chose, le même fonctionnement. Ça marche comment et ça consiste en quoi? Pour l'auteur, hein, et l'autrice qui vient.
7: Ça se prépare bien en amont, quoi. Effectivement, c'est un travail que toi tu mènes, Héloïse, en invitant les auteurs et les autrices. Hein. Tu donnes le cadre, le tempo, l'invitation, l'intention, le fait que ce soit un moment pour eux de lecture pour le Grand Air. Enfin, une soirée vraiment dédiée à leur œuvre, avec souvent une modération par ton fait, Héloïse. Hein. Donc un éclairage habile sur leur fabrique littéraire à eux. Et puis en amont, on a tout un réseau de partenaires, que ce soit quand les associations, les fédérations, mais évidemment l'éducation nationale, le milieu carcéral et autres, où on tisse des liens avec toutes ces structures pour dire, voilà, il y a tel auteur qui vient sur telle période, est-ce qu'on peut construire ensemble des rencontres adaptées, sur mesure, pour que cette littérature circule et soit appréciée de chacun et du plus grand nombre. C'est ça notre travail d'ombre en amont, c'est de dire à tous les gens que l'on connaît dans notre réseau, voilà, qu'est-ce qu'on peut travailler ensemble, comment est-ce qu'on peut vous faciliter la chose pour que cette littérature elle aille vers vos publics.
4: Alors ça, c'est vrai que ça crée le lien entre l'auteur et les lecteurs, mais il n'y a pas que la lecture à l'honneur, il y a aussi l'écriture pour les Lyonnaises et Lyonnais qui viennent vous voir avec cette fabrique, la fabrique du pôle littéraire. De quoi s'agit-il de ce pôle? Comment il fonctionne?
6: Sophie, je vais te laisser parler.
4: C'est plutôt les affaires de Sophie. Qu'est-ce que c'est que cette fabrique?
7: C'est une manière de rentrer concrètement dans le livre et de manière collective et joyeuse et complètement décomplexée. La littérature, la lecture en tout cas, est solitaire, certes, mais il y a plein de leviers en médiation pour rendre cet exercice tout à fait joyeux, palpitant, questionnant. Et donc les ateliers... ce sont des espaces-temps un peu merveilleux, un peu rares maintenant, je trouve, où chacun peut encore une fois s'autoriser à réfléchir, à prendre sa place, à questionner, à s'émerveiller aussi de ce qu'on lit. Et ces ateliers, ils sont menés, et c'est une grande chance, par les auteurs et les autrices qui sont invités et qui acceptent dans la proposition qu'Éloïse leur fait de mener un atelier d'écriture sur des samedis, des journées entières avec un repas partagé. Donc ça, c'est toujours fort joyeux à la maison. Et puis il y a une pratique littéraire, une fabrique littéraire, d'ateliers réguliers là pour du public. Hein, voilà, comme on s'inscrit à un cours de danse ou des ateliers de soir, des ateliers d'après-midi.
4: On apprend à écrire.
7: Alors on n'apprend pas à écrire, non. Je crois qu'on ressort de ces ateliers en disant que l'écriture ne s'apprend pas, mais qu'en revanche on aiguise un regard de lecteur, on aiguise une envie, une critique, un regard sur le monde, et que c'est en lisant et en expérimentant bien sûr les mots, les phrases, que l'on s'aperçoit que c'est un puissant fond et que on a beaucoup plus envie, on a beaucoup plus de d'armes, même si le mot n'est pas très beau, mais pour apprécier cette littérature et ensuite rentrer en contact avec les auteurs et les autrices.
4: Et tout ça en utilisant parfois des supports plutôt insolites, comme par exemple le micro, tiens, quelque chose que nous on connaît bien, un graffiti, et on est d'ailleurs venu vous voir pour participer à un de ces ateliers. Cette fois-ci, vous expérimentez aussi quelque part la compréhension du texte à travers la lecture, l'enregistrement, la réécoute, ça a été une expérience forte aussi pour vous, par exemple?
7: Oui, tout à fait, d'autant qu'on a effectivement des publics variés, différents, sur lesquels peut-être le curseur se met différemment en fonction de ces publics. Et là, en l'occurrence, le public dont vous parlez, ce sont des personnes qui peut-être avaient besoin de se réapproprier un espace pour eux de valorisation, d'affirmation du langage, comme dire je suis là, je prends ma place et j'existe. Et il nous semblait important avec Héloïse que ce passage du texte, de l'écrit, à une mise en voix, une verticalité, avec l'aide de graffiti, eh bien, ça pouvait donner un podcast qui était éclairant sur ce qui s'était passé et puis gratifiant pour les personnes qui ont osé, encore une fois, se mettre un peu en danger quand même, parce que les mots, ça vient de nous, ça nous échappe, ça nous étonne, ça nous surprend. C'est aussi un exercice de... on peut être très surpris de ce que l'on écrit. Et la mise en voix, effectivement, est une belle manière, je pense, de rendre hommage à ces personnes-là et à l'exercice.
4: Je vous laisse juger justement petit extrait de ce podcast tourné par Graffiti.
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4: Le résultat est assez puissant à l'écoute pour à la fois nous, auditeurs, mais aussi pour les lectrices et lecteurs. Je pense qu'il doit avoir une expérience très particulière de cette façon de lire, de façon de vivre le livre. Comment réagissent les personnes qui participent à ces ateliers, leur retour ?
7: Avec de l'humanité, enfin c'est ça qui est, je pense, intéressant dans les ateliers, c'est que ça nous renvoie à nos émotions, encore une fois un étonnement par rapport à un texte. Là, il s'agit de c'était sur le printemps des poètes, et donc on a traversé plusieurs poètes contemporains, et comment est-ce qu'on peut déstructurer un peu la langue, et donc à chaque fois c'est une découverte de l'émotion. Beaucoup de curiosité, un lâcher prise, et puis une envie de se redécouvrir, de réinventer des choses, de se reconnecter à son imaginaire, d'être en lien avec les autres. C'est chouette, hein, des espaces où on est tous possiblement dans l'écoute des uns et des autres, et à pouvoir énoncer une idée, une opinion. Ce sont des qualités qui sont belles, hein, de curiosité, d'enrichissement, d'écoute et de respect.
4: Eh bien, vous aurez l'occasion de pouvoir le faire, d'ailleurs, ces prochains jours, avec différents ateliers qui se préparent aussi pour la rentrée en septembre. On va en parler ensemble dans quelques minutes, le temps d'écouter un morceau qui va nous emmener à cette date du 27 juin. Ce sera la date du Hip-Hop Pop Classic Parade, organisée par le Grand Air. Une expérience assez unique où vous, spectatrices et spectateurs, vous allez participer au spectacle. Vous allez être dans l'immersion avec l'artiste David Roland, qui vous mettra des casques audio sur les oreilles et vous proposera des chorégraphies à voir. Ce sera donc en silence mais en musique pour les personnes et qui vont danser. Ça se fait pour le 27 juin à La Roche-sur-Yon, et vous allez pouvoir danser sur de la musique classique, de la pop, du rap, du disco. Et bien tiens, justement, un morceau de rap que j'ai trouvé et qui m'a inspiré notamment pour le thème que nous explorons ensemble aujourd'hui, ça tombe très bien. L'artiste Nas, forcément vous allez l'entendre dans ses oreilles lors du hip-hop pop classique parade du 27 juin. Voici le titre I Can, et le sample utilisé pour ce titre va certainement beaucoup parler à nos invités.

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1: Nas qui revoit, corrige un petit peu sa version de la lettre à Elise. C'était le titre I Can pour se préparer au Hit Hip Hop Classic Parade qui se prépare au 27 juin organisé par Le Grand Air à La Roche-sur-Yon. C'est bon, on est bien, on est prêt à mettre donc ces casques sur les oreilles pour danser ensemble ce 27 juin.
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1: Ces territoires de l'art qui nous emmènent toujours à la découverte de ce pôle littérature, ce pôle littéraire du Grand Air, unique d'ailleurs au niveau national, pour une scène nationale, et ben oui, c'est la seule qui existe, elle est ici à La Roche-sur-Yon, et on est très fiers de cette maison Gueffier qui accueille le pôle littérature du Grand Air. Mes invités aujourd'hui, Héloïse Guénéguès et Sophie Dugas, qui travaillent toutes les deux pour le Grand Air et notamment de ce pôle littérature. On a beaucoup parlé de fonctionnement, mais aussi on va parler maintenant des choses que vous nous préparez, notamment pour cet été, ces vacances scolaires, et puis un petit peu pour octobre, parce qu'il n'y a pas de mal à préparer la rentrée aussi ensemble, notamment autour des échappées littéraires qui rencontrent un franc succès, on peut le dire. Il y en a une là, au moment où on enregistre cette semaine, qui est déjà complète. C'est toujours un succès. De quoi s'agit-il? Ça consiste en quoi, les échappées littéraires, Héloïse?
3: Oui, alors ça, c'est une nouveauté. C'est vraiment, on a créé ça avec Sophie cette année. Et ça consiste, c'est assez simple et très compliqué. En tous les cas, on le fait avec beaucoup de sérieux, mais en toute humilité. Ça consiste simplement à se dire que, sans doute, en partie, on a une forme d'expertise aujourd'hui sur la littérature contemporaine.
1: Je pense qu'on peut le dire, oui.
3: Pas parce qu'on est plus brillant que les autres, mais simplement parce qu'on a lu beaucoup et beaucoup accueilli d'auteurs.
1: C'est une question d'expérience.
3: Voilà. Et en fait, on se rend compte, comme tout ça agrège aussi autour de nous, tout un tas de personnes. Ça peut être évidemment des étudiants ou des étudiantes, des personnes qui sont elles-mêmes en formation d'atelier d'écriture, le public plus classique aussi de nos rencontres littéraires, des ateliers d'écriture. Et en fait, on s'est dit que peut-être on avait là une chose qui pourrait être un peu ressource, c'est-à-dire presque un peu formatrice en littérature contemporaine. Alors, on n'est pas un centre de formation agréé, on n'est pas une université, mais pour autant, je pense qu'on n'a pas rien à dire à ce sujet.
1: Mais vous pouvez apporter votre pierre aussi, quoi.
3: Voilà, donc l'idée, c'était de proposer de poursuivre un peu cette pratique collective de la littérature en essayant de donner quelques outils, quelques repères, en fait, dans le paysage littéraire. Et donc, c'est comme ça qu'on a fait naître, en effet, ces échappées littéraires. Donc, il y a eu une première session en octobre dernier, au moment des vacances de la Toussaint. Ça, c'est vraiment la première fois, on ne s'emparait pas jusque présent des vacances, ne serait-ce que des vacances comme ça. Et alors là, en juillet, on avait vraiment l'impression de lancer les dés, et effectivement on a bien fait, puisque c'est effectivement plus que complet, donc c'est très réjouissant, on est hyper contents.
1: C'est-à-dire
3: vraiment
1: qu'il y a une demande aussi, vous répondez finalement à une demande.
3: Ouais, ou on suscite des
1: ou
3: envies,
1: besoin, en tout
3: enfin en tous les cas, voilà, et donc effectivement il y a 4 journées complètes qui sont découpées, en règle générale le matin, c'est plutôt moi qui prends la main pour m'emparer d'un auteur et de son travail, ou d'une autrice et de son travail.
1: D'une manière générale.
3: Voilà, pour raconter un peu, donner quelques outils pour en parler, quelques grilles sur une œuvre complète, pas juste le dernier livre, mais qu'est-ce que cet artiste est en train de mettre à l'œuvre, à notre sens. Et puis l'après-midi, c'est Sophie qui prend la main, plutôt justement pour la mécanique de la littérature, et plutôt du côté des ateliers. Voilà, donc c'est 4 jours, du lundi au jeudi, c'est des journées assez denses, ça a dû demander pas mal de production de contenu, mais ça c'est assez ressources, je crois, et a priori plusieurs personnes sont d'accord avec nous, puisqu'il y a du monde, donc c'est que ça roule.
1: Oui, ça roule tellement bien, que c'est complet pour cette semaine. Bon, heureusement, il y a tellement de demandes que vous avez créé de nouveaux créneaux.
3: Voilà.
1: Ce sera quand les prochains rendez-vous?
3: Il y a des séances de rattrapage, en effet. Alors, ça sera d'autres auteurs et autrices.
1: Oui.
3: Là, ces deux modules, si on peut dire comme ça, en octobre et en juillet, on avait invité une autrice, Cathy Barrault, à venir aussi s'associer à une de ces journées. La saison prochaine, on invitera un éditeur. Et donc, la saison prochaine, on fonctionne sur un calendrier à peu près similaire, c'est-à-dire que ça sera en octobre, la seconde semaine des vacances de la Toussaint, et en juillet, sensiblement aux mêmes dates. Je ne les ai plus exactement en tête, mais voilà. Donc, on fait

0: Grandterre.com, pardon.
1: Ouais, on peut. Oh, j'aurais pas corrigé, je ne sais pas. Mais oui, on peut le faire. On peut pas le faire dès à présent. Là, c'est trop tôt. On n'a pas encore fait paraître la brochure de saison, même si on commence à présenter la saison beaucoup à nos partenaires. Donc la brochure de saison, là, partira dans l'été. Elle sera sur le site internet en revanche là dès le mois de juillet. Et puis les adhésions ouvrent dès le 12 septembre. Le 11 septembre, il y a la présentation tout public de toute la saison dans la grande salle du manège. Et dès le 12, sur un week-end même un peu costaud, puisqu'on ouvre le samedi et le dimanche jusqu'à 14h, je crois. Voilà. Et là, les gens peuvent soit en ligne, évidemment, soit en prenant un rendez-vous avec l'équipe du Grand Air pour venir procéder à leur adhésion et donc à la possibilité de prendre ce type de stage.
0: Legrandair.com pour avoir toutes les informations. Vous les retrouvez également sur graffitiradio.fr. Et puis, autre rendez-vous qui se prépare dans la actualité de cette semaine, c'est ce festival Partir en Livre qui est aussi organisé par le pôle littérature. Cette fois-ci, de quoi s'agit-il, Sophie, par exemple? Peut-être plus d'infos. Vous regardez comme ça, qu'est-ce qui se passe?
2: Non, mais c'est qu'on a la littérature en complice. Ben, peut-être plutôt Héloïse qui modélise et qui organise cette manifestation Partir en Livre, qui est concomitante d'ailleurs avec les échappées littéraires. Mais c'est joyeux et
0: quel est tout va bien se passer. Le principe de ce festival?
1: Le principe, en fait, c'est une manifestation qui est une manifestation nationale, qui a été voulue par le ministère de la Culture, qui est appuyée en ça par le Centre National du Livre et le Salon du Livre et la Fraise Jeunesse de Montreuil. Donc c'est une manifestation nationale. L'idée, c'est de valoriser le livre et la lecture au plus près plutôt du jeune public ou du public familial. Donc beaucoup de choses se passent à partir du mois de juin. Donc ça veut dire encore potentiellement dans le temps scolaire. Et puis après, ça court en juillet, donc plutôt hors temps scolaire. Et donc là, ce sont beaucoup les bibliothèques et les médiathèques, par exemple, qui s'emparent de cette possibilité. Et puis, les centres de loisirs, par exemple, mais les fédérations des centres sociaux, enfin, beaucoup de personnes. Et nous, depuis de longues années maintenant au Grand Air, on s'empare de ce dispositif, en fait, national, pour faire des propositions qu'on ne fait pas tant le reste de l'année, à dire vrai. Et donc, on propose à des partenaires qui sont divers et variés. On a fait quelque chose, là, il y a quelques jours, avec la maison de quartier Saint-André-d'Orné, juste à côté. Donc on propose à des partenaires de fabriquer ensemble ce programme. Donc on se rencontre de longue date, on a fait nos premières réunions en décembre je crois, ou en janvier dernier, et on programme ensemble. Là, ce sont deux artistes qui sont invités, deux autrices illustratrices, Sandro Giraud et Sandrine Massuget, qui sont mises à l'honneur en fait sur ce temps-là, et on va aller faire une fresque géante à Dompierre-sur-Yon par exemple, et puis après il y a d'autres ateliers à la médiathèque, à la maison de quartier ici, à la maison de quartier Liberté, centre de loisirs Gaulli, voilà, il y a plusieurs endroits qui se sont manifestés avec lesquels on crée un programme à destination des jeunes enfants, des très jeunes enfants, parce qu'à Liberté, il y aura même un atelier pour les 2-3 ans, je crois. Et voilà, et l'idée, c'est de remettre le livre au centre, qu'il soit facile d'accès. On a des chèques lire, donc on achète les livres des autrices pour après les offrir aussi en maison de quartier, dans les bibliothèques des centres de loisirs, qui n'ont pas nécessairement de budget d'acquisition pour faire ça, contrairement aux bibliothèques et médiathèques municipales. Voilà, donc l'idée, c'est vraiment de remettre le livre au centre, en fait, et de s'en emparer et d'en faire cet outil de découverte, d'émancipation, de jeu.
0: Et qui peut peut-être nous préparer aux ateliers que vous menez dans la maison Gueffier pour peut-être plus tard vous rejoindre. Il y a ça aussi, c'est peut-être faire naître la petite étincelle chez l'enfant qui pourrait avoir envie de lire un peu plus et d'en savoir plus et de vous rejoindre quand il sera plus grand.
1: En tous les cas, c'est accompagner des parcours de lecteurs qui sont parfois troués, accidentés, tout ce qu'on veut, mais c'est de se dire que effectivement, ben le livre et la lecture, vraisemblablement, alors après on en est convaincu parce que c'est notre job, hein, mais et vraiment oui, émancipateur, aiguise son sens critique, enfin a beaucoup beaucoup de vertus et que tout le monde en tous les cas devrait pouvoir y accéder. On n'est pas obligé, c'est pas obligé que ça soit notre centre d'intérêt, mais en tous les cas, on ne peut pas tenir éloigné les enfants de ça.
0: Donc profitez de ce festival Partir en Livre dans les médiathèques de La Roche-sur-Yon notamment.
1: Alors ça sera surtout centre de loisirs et maison de quartier, ouais, à dire vrai, pour cette édition-là, et médiathèque à Dompierre, c'est à la médiathèque en revanche, oui.
0: Le rendez-vous est donc donné, voici pour toutes les activités. Dis donc, vous ne chômez pas mesdames dans l'année, hein, c'est incroyable. C'est pas que de la lecture finalement.
2: C'est réjouissant, et l'année prochaine on a aussi porté notre attention sur justement le public ado, en atelier d'écriture. On s'est dit qu'il fallait absolument les accueillir, les inviter, les inciter à nous rejoindre.
0: Donc il faut s'attendre à pas mal d'ateliers autour de la littérature.
2: Il y a un atelier

0: Cadeau qui va se lancer.
1: Et ben voilà. On aura l'occasion d'en reparler sur nos bonnes ondes. Merci à toutes les deux d'être venues nous présenter ce pôle littérature du Grand Air. Je rappelle Héloïse Guénéguez que vous êtes responsable du pôle littéraire et Sophie Dugas, chargée de mission et animatrice d'ateliers d'écriture pour le Grand Air et notamment à la Maison Guéphy dans ce pôle littérature que je vous invite à aller voir pour cet été. En plus, avec les belles lumières, l'endroit est magnifique, idéal pour se reposer et se poser tranquillement dans un livre, dans un bon bouquin voilà, que vous pouvez choisir et discuter aussi avec ces passionnés. Parce qu'on parlait de job, Héloïse, mais c'est surtout de la passion qui vous guide. Oui. Hein. C'est ça l'essentiel de ce pôle littéraire du Grand Air. Merci donc à toutes les deux d'être venues nous voir et je vous souhaite bon vent pour la suite des aventures de ce pôle. À bientôt.
2: Merci
0: beaucoup. Au revoir.
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0: Salut Sylvain, salut à tous.
1: Hello Seb, bonsoir tout le monde.
0: Bienvenue dans la collecte 41e de la série.
1: Comme d'habitude, on va s'écouter 4 playlists en tirant au hasard à chaque fois un premier disque de ta collection personnelle.
0: Ouais, pour chaque playlist, on tente de choisir des titres qui vont bien s'accorder avec ce tirage au sort.
1: Et juste après, on en discute. On y va ?
0: Ouais, je te laisse commencer.
1: Ok. Alors, je tire au hasard un CD et je tombe sur une pochette qui est un trompe-l'œil. Elle ressemble à une vieille boîte de bandes magnétiques professionnelles, fond noir et rouge. Le logo, c'est Sound City en typographie industrielle rétro et il y a la mention 606 en grand. Je ne connais pas du tout.
0: C'est le numéro du studio de Dave Grohl, c'est le leader des Foo Fighters.
1: Très bien. Et donc, tu as les indications techniques d'une vraie bande. Il y a marqué 1 inch by 1800 feet. Splice free, high fidelity, superior quality. En bas, dans un encart noir, les noms des artistes participants listés comme une fiche technique.
0: Voilà qui est bien détaillé. On a un tas de participants sur cet album. C'est une BO du documentaire Sound City réalisé par Dave Grohl. Quand les légendaires studios Sound City de Los Angeles ont fermé leurs portes en 2011, Dave Grohl des Foo Fighters, ex-Nirvana, a racheté leur console de mixage mythique, la Neve 8028. C'est une table analogique unique au monde, construite sur mesure en 72. Il l'a installée dans son studio privé et a invité la crème de la crème à venir enregistrer dessus pour ce film documentaire.
1: Et puisque tu parles de ça, donc c'est marqué featuring, donc c'est la liste des invités sur cette BO. Je lis par exemple Josh Homme, c'est comme ça.
0: Des Queens of the Stone Age.
1: Il y a aussi Paul McCartney, Stevie Nicks, Corey Taylor, Chris Goss. Il y a toute une panoplie, ribambelle.
0: Et on voit d'ailleurs l'artiste. S'écouter le titre chanté par Corey Taylor, le frontman de Slipknot, Stone Sour. Ça s'appelle From Kent to Kent. Bienvenue dans la collecte sur Graffiti Radio.

0: On vient d'entendre Blind Man, c'est de Black Stone Cherry. Ça sort de son deuxième disque, Folklore and Superstition.
1: C'était une playlist explosive, ça décolle la pulpe du fond, je dirais même. Excellent solo de guitare, en particulier sur ce Blind Man. Mmh.
0: Black Stone Cherry, originaire de Edmonton, dans le Kentucky. Des potes qui commencent à jouer ensemble à l'adolescence.
1: Très bien, faut dire que les racines musicales sont dans leur sang. Ils ont tous dans leur famille un ou plusieurs membres qui jouent de la musique.
0: Ouais, et ce que j'aime dans ce titre, c'est son côté hook rock. Le refrain en particulier, ça m'évoque à la fois les grands du Southern Rock et quelque chose de plus moderne, de plus direct.
1: Tu viens d'employer un terme là, que je ne connais pas, hook rock, c'est ça? C'est ça, hook, c'est le crochet.
0: Ouais.
1: Hooked, ça veut dire qu'on est accro. Ça veut dire quoi, hook rock?
0: C'est une mélodie qui te capte tout de suite, qui s'imprime dans ta mémoire, ça t'accroche. C'est du rock efficace, sans fioritures.
1: Oui, dans le refrain, on trouve « Hey, have you seen the blind man in disguise, looking for his eyes ?» C'est pas mal, ça. T'as vu l'homme aveugle derrière son masque, il cherche ses yeux. Métaphore sur l'aveuglement volontaire, les gens qui se cachent derrière leurs illusions.
0: Au tout début, on a écouté un hommage au son analogique d'un des studios mythiques de Los Angeles. Ça s'appelle From Can to Kent. Et pour l'occasion, Dave Grohl, il a invité Corey Taylor, le frontman de Slipknot, pour une intense performance vocale épaulée par des légendes de Cheap Trick et de Chaos. Dans ce titre, ce qui est saisissant, c'est cette montée progressive de la voix de Corey Taylor. On commence dans un registre presque intime, murmuré, avant
1: que ça explose.
0: Avant que ça explose. Et c'est puissant et on ressent cette sincérité. Derrière lui, Dave Grohl à la batterie, c'est brut, du vrai rock and roll enregistré à l'ancienne.
1: Un petit mot quand même sur From Can to Kant, de ce qu'on peut faire à ce qu'on ne peut plus faire. L'expression anglaise parle du temps de travail qui accapare. From Can See, to can't see, littéralement de l'aube au crépuscule, hein, une expression du sud des États-Unis héritée des champs de coton pour décrire une journée de labeur épuisante. Dans le contexte de l'album Sound City, le studio a donné tout ce qu'il avait, from can't to can't, jusqu'à l'épuisement. Dave Grohl, en rachetant la console et en faisant ce film, bah, il redonne vie à ce qui semblait mort.
0: Mmh. Après ça, on a écouté Slither de Velvet Revolver. C'est un super groupe de hard américain formé en 2002, composé de Slash, Duff McKagan et Matt Sorum, trois membres de Guns N' Roses, rejoints par Scott Weiland de Stone Temple Pilots et Dave Kushner, guitariste notamment passé par Danzig et Wasted Youth.
1: Je lisais que tout a commencé par un concert de charité en mémoire du batteur Randy Castillo, qui est décédé d'un cancer en 2002. Slash, McKagan et Sorum se sont retrouvés sur scène pour la première fois depuis des années et ils ont constaté que la magie était toujours intacte.
0: Et plus de 500 démos et des centaines d'auditions ont été passées pour trouver le chanteur. Parmi les noms, on a Sebastian Bach, ex-Skid Row, Ian Hatzberg,

0: Zealand accepte de les rejoindre.
1: Et slither, ça veut dire se glisser, c'est ramper un peu comme un serpent. C'est un mot qui évoque quelque chose de furtif, de dangereux, de manière un peu serpentine, comme ça, qui avance sans bruit avant de frapper. Ça colle à l'histoire personnelle de Scott Weiland, qui a passé sa vie à lutter contre ses dépendances qui revenaient toujours insidieusement.
0: Il décède en 2015.
1: Et donc, après ça, on a passé Slash avec Bent to Fly.
0: On a eu ce lien avec le titre de Velvet Revolver, avec Slash à la guitare.
1: Oui. Et je lisais que ce titre a été écrit par Slash et Miles Kennedy dans la loge du show de Conan O'Brien.
0: Oui, un late night show à la manière de, pour citer un des plus connus, Jimmy Fallon.
1: Oui, il y a aussi Jon Stewart, Stephen Colbert, Jimmy Kimmel. Tous solidaires en ce moment contre la tyrannie trumpiste.
0: Preuve qu'on peut écrire une chanson n'importe où.
1: Ouais, complètement. Et retour sur Slash, j'ai trouvé ça à la fois grave et léger. Ça s'écoute bien, c'est assez cool. Il a une sacrée voix, le mec. Miles Kennedy, hein, c'est ça?
0: Ouais, c'est ça. Slash, c'est le guitariste historique des Guns N' Roses qui a déjà sorti quelques albums. Celui-là, World on Fire, c'est le deuxième. Et le chanteur Miles Kennedy, il est connu pour être le frontman d'Alto Bridge, groupe que j'adore au passage. Sa voix, elle couvre 4 octaves comme Jeff Buckley.
1: Ouais, une tessiture rare.
0: Et avant de devenir une rock star, Miles Kennedy, il était professeur de guitare à Spokane dans le Washington.
1: Ok. Et alors, il souffre d'acouphènes, hein, d'après ce que j'ai lu, ce qu'il considère comme normal pour quelqu'un qui joue dans des groupes de rock depuis aussi longtemps. Mais pour revenir sur la pochette, c'est intéressant parce que c'est une œuvre de l'artiste contemporain américain Ron English. C'est une figure majeure, hein, du pop surrealism et de la culture jamming, le détournement publicitaire. On y retrouve son style classique, iconique, caractérisé par des personnages familiers de la culture pop, totalement déformés ou squelettiques. Par exemple, il fait un Bart Simpson ou un Barney des pierres à feu altérés. Il a notamment revu le tableau Guernica de Picasso de façon très drôle, avec tout un groupe, avec une guitare, une batterie et tout. C'est très, très rigolo. C'est une pochette sur la surabondance et le chaos. World on Fire, du titre, hein, ça veut dire le monde qui brûle. Dans ce chaos coloré et souriant se cache quelque chose de profondément dérangeant. C'est ça que j'aime bien.
0: Et Ron English, il a créé une image qui dit exactement ce que dit la musique, hein, du rock puissant, immédiat, généreux. Et derrière tout ça, on a le sentiment que quelque chose ne va pas dans ce monde qui produit trop et réfléchit trop peu.
1: Ça tourne pas rond en ce moment. Et enfin, donc, Gasoline.
0: Du groupe Audioslave. Tout commence en octobre 2000, quand Zach de la Rocha quitte Rage Against the Machine. Les trois survivants, Morello, Comerford et Wilk, décident de rester ensemble et ils cherchent un chanteur. Et c'est Rick Rubin, le producteur, qui leur suggère Chris Cornell, l'ex-chanteur de Soundgarden.
1: Et Gasoline, c'est de l'essence, hein. C'est une image de carburant, de combustion, quelque chose qui brûle facilement et intensément. Et dans les paroles de Cornwell, c'est un état d'urgence intérieure, quelque chose qui s'embrase, qui consume, qu'on ne peut plus contrôler.
0: Ouais, on a ce groove hypnotique, presque funk, avant que la guitare n'entre. Tom Morello joue de la guitare comme personne d'autre. Il utilise des effets de scratching, des sons de wah-wah. Et sur Gasoline, on a quelque chose de plus direct, de plus blues, et la voix de Chris Cornell par-dessus, elle peut passer du murmure le plus intime à l'explosion totale.

0: Deuxième playlist, je crois que c'est à moi de tirer un autre album.
1: Tout à fait. Allez, je t'en prie.
0: Alors. Et je prends Van Halen, son sixième, qui s'intitule de son année de sortie 1984. Je te dis tout de suite, on va éviter d'aller vers la facilité et écouter un de ses plus grands tubes qu'il y a dessus, Jump.
1: Très bien, ok. Je connais que celui que tu viens de citer là. Et donc, qu'est-ce que tu proposes dans cet album ?
0: Je propose le troisième single qui était sorti à l'époque. C'est le titre Panama.
1: Et c'est donc de Van Halen.
0: Vous écoutez bien La Collègue sur Graffiti Radio.

0: On vient d'entendre Bad Boys Running Wild du groupe Scorpions. C'est le morceau d'ouverture de l'album Love at First Sting. C'est puissant, tranchant, titre qui me rappelle plein de souvenirs. J'avais 3-4 ans quand c'est sorti, il tournait en boucle à la maison. Et j'ai mis l'accent sur l'année 84 avec cette playlist.
1: Mais pourquoi ça? J'aimerais bien que tu me dises.
0: Ben, tous sont sortis cette même année.
1: Ouais.
0: Scorpions, ils sont originaires de Hanovre, en Allemagne. Et ils commencent leur carrière en 65. Love at First Sting, 9e disque de la formation. Album de la consécration, porté par les tubes Rock You Like a Hurricane et la ballade Still Loving You. L'album se vend à plus de 6 millions d'exemplaires dans le monde et propulse le groupe allemand au rang de superstar des stades, notamment aux US.
1: Juste un petit mot sur Love at First Sting. Mmh. Normalement, c'est at first sight, hein, c'est l'amour au premier coup d'œil, donc c'est, voilà, c'est le coup de foudre, quoi. First Sting, Sting, c'est quelque chose de plus douloureux, hein, puisque c'est une piqûre.
0: Oui.
1: Donc l'amour...
0: C'est la piqûre du scorpion.
1: Ouais, l'amour à la première piqûre. Mais il y a toujours un jeu entre quelque chose qui nous arrive comme ça, de manière involontaire, et qui peut faire mal, là. Mmh. Donc y a, l'amour, ça fait référence à quelque chose de plutôt positif, mais en même temps, ça fait mal. Donc, mais c'est ça, l'amour.
0: Donc.
1: Je lisais que la pochette a été jugée trop provocante et sexuelle par la grande distribution américaine. Elle a été censurée dans de nombreux magasins aux États-Unis et remplacée par une simple photo en noir et blanc des 5 membres du groupe.
0: Ouais, ouais, ouais. Et le groupe s'est d'ailleurs étonné de cette pratique. Klaus Meiner, le chanteur, se souvient lors de ses concerts aux US que les filles dans le public leur montraient toujours leurs seins. Nulle part ailleurs dans le monde d'ailleurs, seulement là-bas.
1: Ouais, il y avait donc un gros décalage entre la censure d'État puritaine et puis les vrais gens, quoi,
0: ouais,
1: qui
0: ouais.
1: étaient un peu délurés. Hein.
0: Ça montre les contradictions du pays, en effet. Ce morceau de Scorpions, il démarre avec ce solo de guitare, comme un cri qui arrive avant le reste. Je trouve que c'est massif.
1: Bad Boys Running Wild, ce sont les rebelles qui se déchaînent. Les paroles dépeignent une scène de rue nocturne et animale. Dans les rues, les chiens sont en cavale et les chats sont tous en chaleur. C'est une métaphore évidemment d'une jeunesse qui s'emballe, de l'énergie incontrôlable qui déborde. On se croirait dans West Side Story, film de 61 qui était réalisé par Robert Wise et Jerome Robbins, avec la monumentale musique de Leonard Bernstein. Ça m'a fait penser à ça.
0: Oui. Dans le cas de Scorpions, c'est Bad Boys Running Wild. Ce sont eux, des étrangers qui ont dû longtemps se battre avant d'arriver à la consécration.
1: Oui, et puis au début, tu as commencé par passer Panama de Van Halen. C'était encore très puissant musicalement. On entend des bruits de moteur. Ça se veut très viril.
0: Oui.
1: Mais pour moi, on est trop dans le cliché viriliste.
0: T'as le droit de penser ça. Et ce 1984, 6e disque de Van Halen, pour moi, c'est un chef-d'œuvre absolu de la formation classique. D'ailleurs, le dernier avec le chanteur David Lee Roth, un raz-de-marée planétaire avec le single Jump, plus de 10 millions d'exemplaires vendus rien qu'aux États-Unis, c'est l'album qui a redéfini le hard rock en y intégrant des synthés massifs, sans jamais perdre le grain de guitare légendaire d'Eddie Van Halen. Le titre Jump s'ouvre sur l'un des riffs les plus célèbres et imités de l'histoire du rock.
1: David Lee Roth, il a écrit les paroles après avoir été critiqué par un journaliste qui l'accusait de ne chanter que sur les femmes, les fêtes, les voitures de course. Mais en fait, non. Roth, il s'est rendu compte qu'il n'avait jamais écrit de chanson sur une voiture. Il s'est alors inspiré d'une voiture de course qu'il avait vue à Las Vegas, nommée Panama Sledge. C'était le nom de la voiture. Et le texte, il mélange habilement les métaphores mécaniques et les sous-entendus charnels typiques du style de Diamond Dave.
0: Oui, son pseudo, à un moment, en effet, on entend bien ce vrombissement de moteur en fond. C'est celui de la Lamborghini Miata de 72 d'Eddie Van Halen. Ils ont reculé la voiture de sport directement contre la rampe de chargement du studio. Ils ont tiré des câbles de micro depuis la console de mixage jusqu'au pot d'échappement. Et Eddie, il a fait rugir le moteur en direct pendant que le groupe enregistrait la piste.
1: Bon, bah ça, on peut pas faire ça si on n'a pas de Lamborghini, hein, tu vois.
0: C'est ça.
1: Donc c'est une musique un petit peu insolite. Hein. Et c'est intéressant de savoir ça, en tout cas. Pour les paroles, quand il dit « I can barely see the road from the heat coming off of it », je vois à peine la route à cause de la chaleur qui s'en dégage. On sent une petite allusion charnelle.
0: Oui. On a traversé l'Atlantique pour enchaîner avec Wings of Tomorrow du groupe Europe.
1: Groupe suédois.
0: Exact. Je pense qu'on peut parler de cette pochette, si tu veux bien. Tiens.
1: Ouais, alors, on peut voir. C'est un CD que tu as, et sur un fond de ciel nocturne étoilé, on voit une grosse planète de type Saturne au centre, et au premier plan, toutes ailes déployées à un aigle mécanique, les serres tendues en avant, et l'aigle, c'est le symbole de liberté. Il y a peut-être une allusion aussi aux USA, dont l'aigle est le symbole également.
0: Oui.
1: En tout cas, on est dans le contexte de 1984.
0: Ouais, on est en plein dans l'ère spatiale, dans la guerre froide. Europe, c'est 12 albums, avec celui qui sort en septembre. C'est un groupe que j'écoute depuis que j'ai 5 ans. Ce Wings of Tomorrow, c'est péchu, dynamique. On a ce refrain qui se grave immédiatement, qui reste bien en tête.
1: Et Wings of Tomorrow, les ailes de demain, c'est une image d'essor, d'aspiration, de futur radieux. C'est un titre plein d'optimisme et d'ambition, presque un peu naïf ou un peu trop premier degré, je pense. Ouais.
0: Le succès de l'album suivant dépassera sûrement ce qu'il avait espéré. On a ensuite entendu Kids Wanna Rock de Bryan Adams. C'est frénétique, je trouve.
1: Kids Wanna Rock, c'est les gosses veulent du rock. C'est une chanson qui dit exactement ce qu'elle est, en 84, au milieu de la new wave et des synthés qui envahissent tout. C'est presque un acte de résistance.
0: On a aussi écouté Tooth and Nail de Foreigner.
1: Et t'as déjà passé Love in Vain de cet agent provocateur une émission précédente.
0: Ouais.
1: Tooth and Nail, bec et ongle, c'est une expression anglaise qui signifie se battre avec tout ce qu'on a, sans rien lâcher et jusqu'au bout. Fight Tooth and Nail, se battre bec et ongle. C'est un titre qui dit la détermination absolue, le refus de la défaite, l'acharnement.
0: Troisième playlist. Tiens, bah, t'as qu'à prendre un disque, Sylvain.
1: Ah oui, je prends un disque. Et je tombe sur une pochette sans nom. Donc je ne sais pas de qui c'est. Avec des silhouettes humaines perchées au sommet de pieux plantés dans une eau calme. Très bizarre. Sous un ciel doré avec des montagnes, chaque silhouette est seule sur son piquet, isolée, suspendue au-dessus de l'eau. Elle regarde toutes dans la même direction, tendue vers la même lumière dorée qui perce les nuages. Et je suis obligé de regarder sur la tranche pour avoir quelque chose. C'est marqué Clone, Here Comes the Sun.
0: Ouais, génial. Je ne sais pas si tu te souviens, ils sont tout proches d'ici, de Poitiers plus exactement. Ce Here Comes the Sun, c'est mon préféré. On démarre sans plus tarder avec le titre Nebulous.
1: Et le groupe s'appelle Clone.
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0: On vient de terminer l'écoute de Lines. C'était Long Distance Calling, accompagné du chanteur Peter Carlson.
1: C'est un groupe de post-rock progressif, originaire de Münster, en Allemagne.
0: Oui. Formé en 2006, essentiellement instrumental à leur début, ils ont progressivement intégré des voix au fil de leurs albums. Peter Carlson, chanteur et guitariste norvégien, il vient d'Alta, c'est une ville du Grand Nord norvégien.

0: Alors sa musique est excellente quoi, une grande bouffée d'oxygène, c'est mon coup de cœur de ce soir. La grosse claque, c'est devenu un classique parce que en fait je connaissais ce titre, je l'avais déjà entendu. J'adore les changements de rythme, c'est même une musique idéale pour jouer aux jeux vidéo de simulation. Ça pulse quoi, ça va à fond la caisse. Ouais. L'album explore le concept du voyage géographique comme mental, c'est du post-rock. On a de longues cavalcades instrumentales, c'est vraiment top.
1: Ouais, l'album c'est Trips et pour moi c'est vraiment leur album le plus accessible. Ce Lines, il est sans aucun doute le morceau le plus direct, le plus immédiat. On a ce tempo rock binaire, énergique, impulsé par le batteur Janosch Hafmeyr. On a aussi cette basse lourde au grain distordu. On avance en ligne droite, c'est sans fioritures. Peter Carlson y est lumineux. Après ça, on a cette accélération finale typique du post-rock, un sans faute.
0: Au tout début, on a eu Clone avec Nebulous. Et je connaissais un petit peu ce titre.
1: Chaque album de Clone est unique, chacun moins prévisible que le précédent. Pour Sir Here Comes the Sun, leurs racines métal ont laissé place à un rock éthéré. On est entraîné dans cette mélancolie lancinante.
0: Et nébuleux, ça vient du latin nebula, le nuage, la brume, le voile. Et en astronomie, une nébuleuse, c'est un nuage de gaz, de poussière interstellaire. Souvent, c'est le berceau de nouvelles étoiles ou bien les restes d'une étoile morte. C'est quelque chose d'immense, de diffus, de mal défini. Pas encore une forme, pas encore une lumière, mais une promesse.
1: Et je vous laisse remonter dans les émissions et aller jusqu'à la 21e. Vous trouverez mon entretien avec Guillaume Bernard. C'est le guitariste et leader de Clone qui a choisi donc quelques disques que j'avais ramenés pour l'occasion. C'était lors du premier K-Metal au KM en octobre 2024.
0: Et si je me souviens bien, il avait choisi Yellow Submarine.
1: Non,
0: pas du tout. Qu'est-ce qu'il avait choisi ?
1: Here Comes the Sun.
0: Here Comes the Sun. Oh là là, c'est dingue. Mais tout se rejoint. Après ça, on a écouté Wait du groupe suédois Pain of Salvation. C'était parfois très hispanisant, je trouvais, avec la guitare.
1: C'est un groupe de hard prog suédois de Västerås qui s'est formé en 91. 11 albums en 30 ans. Chaque album est un univers autonome, comme dans l'album Panther dont est tiré ce Wait.
0: Ouais. Et en 2014, il s'est passé un truc avec le chanteur.
1: Oui. Il a attrapé une fascite nécrosante. C'est une bactérie mangeuse de chair. Ça commence par une banale douleur et ça se transforme vite en cauchemar. Ça lui a valu de multiples opérations et ça l'a conduit à passer de longs mois à l'hôpital. Tout l'album, In the Passing Light of Day, traite de sa mort possible, de ses doutes, de son... un amour pour ses proches, et ce Panther qui arrive ensuite comme un après, quelqu'un qui a survécu et regarde le monde autrement.
0: Panther, c'est un concept album. On voit sur la pochette une créature hybride de profil, une panthère anthropomorphe, donc qui a une forme humaine, qui semble porter un manteau à col relevé, comme dans l'imagerie d'un détective privé, finalement.
1: Oui. Et il s'est toujours placé dans une case à part au sein de la scène progressive. Et ses choix artistiques sont assumés.
0: Et puis, on a eu aussi Leprous et Distant Bells avec la mélancolique voix d'Einar Solberg. Un titre un peu jazzy, j'y trouvais.
1: Oui, c'est un groupe de metal prog norvégien fondé en 2001 par le chanteur claviériste Einar Solberg et le guitariste Thor Odmund Sørk, alors âgé de 15-16 ans. Et l'origine du nom Leprous, lépreux, ils l'ont choisi au hasard dans le dictionnaire. Ils ont trouvé que ça sonnait bien.
0: Enfin, c'était quand même un brin provocateur. Tout de même, hein, parce que la lèpre, c'est quand même pas le truc le plus glamour. On reste donc, en tout cas, dans la thématique de la maladie mangeuse de chair, un peu comme pour Daniel Guildenlow.
1: Pitfalls, il trouve son inspiration dans le combat d'Einar Solberg contre la dépression et l'anxiété.
0: Et le terme pitfalls, les pièges, les écueils, ça fait référence à ces gouffres psychologiques dans lesquels l'esprit peut basculer.
1: Musicalement, l'album s'éloigne du metal prog traditionnel pour intégrer des éléments de pop, d'électro. On a aussi un orchestre de cordes, c'est assez massif, et Distant Bells, on part de presque rien, c'est simple, fragile, aérien. On a cette construction couche après couche pour aller vers une explosion finale qui emporte tout.
0: Très bien dit. Et enfin, tu nous as passé le lancinant Lucidity du groupe Soen. L'album est

0: l'Ikaya. Dans la Grèce antique, l'Ikaya, c'était un festival archaïque avec un rituel secret sur les pentes du plus haut sommet de l'Arcadie, le mont Lycaïon, la montagne du loup. Les rituels et mythes de ce rite de passage primitif étaient centrés sur une ancienne menace cannibale et la possibilité d'une transformation en loup-garou pour les adolescents mâles. Mmh, c'est fou. Le titre était parfois dense et planant à la fois, j'ai trouvé, et c'était magnifique de finesse. C'est une musique caressante.
1: Oui, c'est mélodique. Ça respire et ça flotte. Eux qui étaient comparés à Tool pour leurs deux premiers albums, là on pourrait comparer le titre à Pink Floyd. On pense notamment à Gilmour et son jeu de guitare aérien qui prend tout le temps de poser les notes.

0: Dernière playlist pour ce soir.
1: Allons-y.
0: Je crois que c'est à mon tour de tirer
1: oui,
0: un disque.
1: C'est à toi. Allez.
0: Ouais, ça fait longtemps celui-là. Joe Bonamassa, album Blues Deluxe. C'est son troisième album.
1: Du blues. Le nom me parle. En fait, je crois que mon père, il m'en a déjà fait écouter du Joe Bonamassa.
0: Ah, c'est vrai?
1: Ouais, ouais, ouais.
0: En tout cas, j'invite les auditeurs à aller écouter le podcast de l'émission numéro 2. Et tu sais quoi?
1: Non, mais vas-y, tu vas me le dire.
0: On va s'écouter le morceau-titre. C'est un hommage au Jeff Beck Group. Il y avait Jeff Beck notamment et Rod Stewart dans ce groupe. C'était sur l'album Truth, ouais. Sorti en 68. Blues Deluxe, c'est Joe Bonamassa.
1: Et ça se passe dans la collègue sur Graffiti Radio.

0: C'était Delta Deep et la reprise du classique Mistreated de Deep Purple, originellement paru sur l'album avec le chanteur David Coverdale. L'album c'est Burn. T'en as pensé quoi ?
1: C'était un véritable avion à réaction. Là, on a la puissance sans tomber dans les clichés de la virilité masculine de tout à l'heure. Elle a une super voix. Ça m'a fait penser à Claire Torrey, tu sais, celle qui a improvisé vocalement dans la chanson The Great Gig in the Sky de Floyd en 73. Même genre de voix comme ça, envoûtante.
0: Oui. Delta Deep, c'est le super groupe monté par Phil Collen, le guitariste de Def Leppard. Il s'est lassé des productions pop metal ultra léchées des stades. Il a voulu revenir à ses premiers amours, le blues du Delta du Mississippi.
1: Avec panache et réussite.
0: Mais c'est exécuté avec la puissance d'un groupe de hard moderne. L'histoire de la naissance de cet album, elle est cocasse. Parce qu'à son mariage, Colin se rend compte que la marraine de sa nouvelle conjointe, Debbie Blackwell Cook, est une chanteuse extraordinaire. Elle a notamment été choriste de Luther Vandross, Michael Bublé, et ajoutez à ce Mistreated Joe Elliott, chanteur de Def Leppard, et vous obtenez cette dualité entre les deux voix, la puissance pour l'un et la soul pour l'autre.
1: Comme quoi, les mariages, des fois, ça permet des belles rencontres et des belles découvertes de voix et des belles œuvres d'art. Et au tout début, on a écouté Blues Deluxe du guitariste new-yorkais Joe Bonamassa, qui commence par « I don't know too much about love, baby ». C'est une lamentation sur un amour brisé. Pourtant, le morceau, il est très joueur, la guitare, elle est très espiègle. Il s'amuse, il te sort des sons de baleine par moment. Il s'énerve, il revient au calme tout seul. C'est très drôle, j'ai adoré. Je lisais que cet album a été créé dans l'urgence. À l'époque, il est sur le point de perdre son contrat de disque. Et son producteur, et lui, il décide de parier le tout pour le tout en enregistrant un disque de célébration à l'occasion de l'année du blues qui était en 2003.
0: Ouais, c'est ça. Et en une ou deux semaines, ça a été enregistré, mixé, mastering compris.
1: Tu peux rappeler ce que c'est qu'un mastering ?
0: Un mastering, c'est pour enlever toutes les fréquences indésirables dans un mix. Ça nettoie. Ça
1: fait du nettoyage sonore, oui. Tout à fait, d'accord. Très bien.
0: Ici, on a le blues dans une version généreuse, aboutie. On ne s'ennuie pas une seconde.
1: Puis tu nous as aussi passé Memphis Water du groupe irlandais The Answer.
0: C'est un des morceaux les plus hypnotiques de l'album. Construit sur un rythme lourd, on a ce riff de guitare au début qui rampe littéralement.
1: On a cette basse vrombissante même.
0: Ouais. La performance vocale de Cormac Neeson est monumentale. Son timbre éraillé évoque la puissance d'un Paul Rodgers au sommet de sa forme. L'émotion, elle n'est pas calculée, pas travaillée, c'est juste du ressenti. Du blues irlandais qui sonne comme s'il venait du Mississippi.
1: Parfait.
0: On s'arrête là pour ce soir. Merci à toi, Sylvain.
1: Merci, Seb, pour ces belles découvertes, une fois de plus.
0: Retrouvez le podcast de ce soir sur toutes les bonnes plateformes avec la liste complète des titres. Je vous laisse aller faire un tour sur le lien Linktree ou chercher Linktree, la collecte. On continue cet été, la 42e de la collecte, ce sera le 23 juillet. Et d'ici là, écoutez la musique qui vous plaît. Il y a toujours une pépite qui vous attend au hasard d'une étagère.
1: Ciao, belle fin de soirée pour ma part. Moi, je vous retrouve en septembre.
0: Merci de votre écoute.
1: À très bientôt.
0: Bye.
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